Les grands sages ont affirmé que le phénix meurt et renaît quand il approche de sa 500e année. Il ne se nourrit durant sa vie ni d'herbe ni de grains, mais de larmes d'encens et d'amomes. Et le nard et la myrrhe sont ses derniers langes.

0: Mesdames.
1: Une seconde.
0: Messieurs. Si je comprends bien.
1: Une seconde.
2: Quand il ne reste.
0: La matière et ses atomes. Messieurs.
1: Une seconde.
3: Je dois avouer que je ne comprends pas très bien.
1: Qu'est-ce qui te prend, Steve ?
4: On entend un mot.
5: Vous avez reçu.
4: Et.
6: Action.
7: Antonin Artaud, Maria Cazares, Alain Cuny.
1: Une seconde.
7: Michel Foucault, James Joyce.
6: Action.
4: Et.
7: Pierre Schaeffer, Dylan Thomas.
1: Une seconde.
5: Vous avez reçu un nouveau message.
8: Je sais que le monde existe.
2: Quand il ne reste que le silence. Puis.
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1: Une seconde.
6: Action.
3: Je ne comprends pas très bien.
1: Une seconde.
4: On entend un mot.
6: Coupé.
1: Une seconde.
0: Vous décomposez la matière.
4: On entend trois notes.

Quand on ne comprend pas une chose, que de sottises peut-on dire ?

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Si la saucisse pouvait parler, elle dirait la vérité, mais il faut croire les commerçants, c'est du porc qu'il y a dedans. Avez-vous déjà mangé de la saucisse roulée? Avec quoi qu'elle est bourrée, c'est le secret des bouchers. C'est une chanson québécoise des années 30.

moi, je me sens pas trop mal à l'aise dans tout ça, c'est que je me suis toujours intéressé un petit peu au bas-côté, ou si vous voulez, au bas-fond. Fouilleur de bas-fond, disait Nietzsche. Ben, c'est un peu ça que je suis. Alors voilà, j'étais en dessous. J'étais en dessous. Je me fais un peu l'effet du type qui aurait fait la plongée, qui était dans sa cloche entre sable et rocher. Et puis voilà que maintenant, la mer, enfin, les bas-fonds remontent et je me trouve presque à la surface de l'eau.

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Tiens, je vais mettre un petit disque là. Voilà. Attends, ça va démarrer. Voilà.

Bienvenue dans le monde merveilleux des couilles. Énormes ou de taille modeste, touffues ou bien entretenues, les couilles peuvent être de style et de grosseur très variées. Pas d'inquiétude donc si les vôtres ne sont pas tout à fait identiques. Vos couilles sont fragiles et il est important de les examiner une fois par mois pour détecter le moindre problème. Devant un miroir, observez vos couilles pour voir s'ils semblent enflés. Placez vos doigts sous votre couille avec votre pouce sur le dessus et exercez une légère pression. Faites doucement rouler votre couille entre votre pouce et vos doigts. Cette opération ne devrait pas être douloureuse. Palpez ainsi toute la surface de votre couille et recommencez l'examen pour votre deuxième couille. Et voilà, des couilles en pleine santé.

0: Vous croyez que ça marche, professeur?
1: Mais oui, on dirait que... Allez-y, Patrick, remettez la gomme.
0: Zut, tout a dû sauter. Attendez, ne bougez pas, je vais arranger ça.

0: Chers spectateurs, décontractez-vous, allongez vos jambes, installez-vous confortablement.
1: La salle reste plongée dans le noir.
0: Enlevez vos œillères, débouchez vos oreilles pour apprécier ce diaporama.
1: La salle est toujours dans le noir. Attention pour un fond du moyen, top.
2: Théoriquement, l'homme est un animal intelligent qui mange, se chauffe, s'habille et se reproduit. Ses instincts et de nombreuses pulsions inconscientes le poussent à assurer sa survie par la satisfaction de ses besoins élémentaires. Ses besoins engendrent désir et passion et se traduisent en actes pour se procurer l'objet ou satisfaire la passion.
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flash. Stop. Dès que les slogans diminueront, fondu au noir, tout doucement. 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Merci de votre projection.

Les trous noirs sont noirs, pas grand-chose à y voir. Et certaines ondes y restent pour le plaisir céleste des qui sont d'humeur leste. C'est poétique. D'autres ondes courtes, pour leur part, évitent les trous noirs. Elles parviennent parfois sur la planète où tous les sons sont bons. À ne pas confondre avec la planète où tous les bonbons sont. Les bonbons. Les bonbons. Les bonbons. C'est pas bon les bonbons, les bonbons. Je vais faire des bonbons. C'est pas bon les bonbons. Je vais faire des bonbons. Des bonbons. Qu'est-ce que c'est ce truc? Ah oui. Sur rien à voir, mais ce n'est pas un trou noir. Il n'y a que des sons pour un... Oui? Pour un... Non? Ici, dans la forme, ici, dans le fond, tout par essence est son. Quand le soleil se lève, c'est l'illumination qui accompagne l'astre par-dessus l'horizon. Les habitants de sont 100% pur son. C'est pourquoi ils adorent accueillir les kissons. Si un kisson arrive sur parlons de courte de 17h45, il est tout de suite phonographié en signe de bienvenue. Les toutouis sont particulièrement phonogéniques. Alors que les patsons, qui sont sourds ou plutôt durs d'oreille, sont vraiment, il faut le dire, sans circonvolution, osons le reconnaître sans embâge franchement, phono-foireux.

Après cette phonographie d'accueil, il y a toujours une réception gourmande où tout se mange des oreilles. Les toutouis sont gourmets et se délectent à ouïr. Alors que les patsons ouissent comme des cochons. La journée se passe ainsi à se repaître l'oreille. Des vacances charmantes, des vacances chantantes, des vacances épatantes pour des qui sont ravis. Puis, lorsque tout est fini, un bisou ils se font et rentrent à la maison.

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0: êtes-vous sûr d'être vivant ?
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Il aimait la fragilité de ses instants suspendus, ses souvenirs qui n'avaient servi à rien, qu'à laisser, justement, des souvenirs. Il écrivait « Après quelques tours du monde, seule la banalité m'intéresse encore. » Je l'ai traqué pendant ce voyage avec l'acharnement d'un chasseur de primes. À l'aube, nous serons à Tokyo.

0: monstres.
1: Des monstres? Non.
0: Pourquoi t'aimes pas?
1: Parce que ça me fait trop peur.
0: Pourquoi ça te fait peur?
1: Parce que parfois il peut y avoir ceux qui sont sales.

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Puis un jour, les petits attendent vainement le retour de leurs parents. Désormais, ils vont devoir se débrouiller seuls. C'est le moment le plus difficile dans la vie de tout animal, et certains n'y survivront pas.